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0: C'est beau, hein? C'est James Blunt sur RFM Goodbye My Lover. Et bonjour tout le monde, il est 6h du matin. Voici les premières infos avec Christophe Grabert. Bonjour Christophe.
1: Bonjour Pat, bonjour tout le monde. La Corse, les Alpes-Maritimes et le Var sont en vigilance orange. La Corse pour des orages accompagnés de fortes pluies, de grêle, de rafales de vent. Sur l'île de Beauté, il pourra pleuvoir l'équivalent d'un mois de pluie en quelques heures ce matin. Il y a donc des risques d'inondation. Le préfet du Var appelle les habitants à éviter les déplacements. Même recommandation en Corse. Je reviens sur la météo du jour dans un instant. Sous la pression d'associations de malades et des professionnels de santé, le gouvernement renonce finalement au doublement du plafond des franchises médicales. Il y aura bien une hausse indexée sur l'inflation, laisse entendre la ministre de la Santé dans une interview au Figaro. Décidément, l'opérateur SFR est victime à son tour d'une cyberattaque. L'opérateur a prévenu par courrier ses abonnés fibre d'un piratage de leurs données. Survenu début juillet, les mots de passe et les données bancaires n'ont pas été dérobés. Yves Foulon, le maire d'Arcachon, condamné à 5000 euros d'amende par le tribunal correctionnel de Bordeaux pour menaces et violences contre son principal opposant lors des élections municipales dernières. Une vidéo avait circulé. La Russie a lancé de nouveaux bombardements contre Kiev hier soir. Des attaques qui ont fait au moins 17 morts au cours des dernières 24 heures. Une vingtaine d'immeubles résidentiels, une école, un hôpital pour enfants, une crèche gravement endommagée. 40 000 personnes se sont réfugiées dans le métro de Kiev lors de l'attaque. Une journée de deuil est décrétée aujourd'hui à Kiev. Basket, le retour de Victor Wembanyama. Parmi les Bleus, n'y a rien fait. L'équipe de France a perdu contre la Serbie hier soir à Belgrade, 90-87, c'était un match amical. Les deux équipes se retrouveront dimanche pour la revanche. Une météo pluvieuse donc ce matin dans le sud, surtout en Corse, qui est placée en vigilance orange. Des pluies orageuses possibles aussi entre l'Aquitaine, les Pyrénées-Rhône-Alpes, la Franche-Comté jusqu'en Alsace-Lorraine cet après-midi. Sur le nord, le ciel est variable entre éclaircies, passages nuageux, avec parfois là encore une averse sur la façade ouest, le centre-val de Loire et la Champagne. Le soleil va dominer les températures de saison entre 20 degrés à Amiens et 29 à Nice.
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1: La troisième vague de chaleur de l'été a commencé le 28 juillet. Elle a atteint hier 23 jours consécutifs, ce qui est en fait la plus longue jamais observée en France métropolitaine, à égalité avec celle de juillet 83. Mais à l'époque, elle était moins étendue géographiquement. Une vague de chaleur, attention, n'est pas la même chose que la vigilance canicule. Une vague de chaleur est définie à partir d'indicateurs nationaux de température fournis par tout un réseau de stations de mesure à travers le pays. Alors que la vigilance canicule jaune, orange ou rouge est un dispositif d'alerte créé après la canicule meurtrière de 2003 et qui est destiné à prévenir les risques pour la population. Le niveau de vigilance dépend de l'intensité prévue de la chaleur et de ses impacts pour la santé. Une région peut ainsi sortir de la vigilance alors que la vague de chaleur n'est pas terminée au niveau national. C'est le cas en ce moment. Enfin, si la vague de chaleur actuelle est exceptionnelle par sa durée, elle n'est pas la plus intense. Il a fait plus chaud au mois de juin. On s'en souvient encore. Mais enfin, nous en sommes sortis pour l'instant.
0: Soyez les bienvenus sur RFM, il est 6h03. C'est le réveil de l'été et c'est vendredi. Voici Rihanna sur

0: Disturbia, Rihanna sur RFM.
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0: Quel bonheur de vous retrouver pour ce vendredi, pour la dernière fois. Parce qu'attention, le meilleur des réveils revient lundi avec Philippe Lelouch, Caro et Turbide et toute l'équipe. Donc je vais prendre un double plaisir à vous réveiller ce matin et à partager avec vous le meilleur de la musique et puis tout un tas de bonnes nouvelles. Bonne fête à tous les Christophe. Aujourd'hui, nous sommes le 21 août. 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D'ici là, le meilleur de la musique bien sûr toute cette matinée, en commençant par le meilleur des années 80 avec wow, Al Corley. Il le fait mieux que moi. Voici Square Roots.

0: Le meilleur des années 80 avec Al Corley sur RFM. 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Kylie Minogue arrive. Mais aussi Genesis et l'Erita Mitsuko, mon réveil sur RFM, il est 6h11.
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18, c'est le réveil de l'été. Bienvenue sur RFM, le meilleur de la musique toute la matinée. Nous sommes le 21 août. Alors, il s'est passé un truc dingue. Le 21 août 1911, c'est que la Joconde a été volée au Louvre. On sait que ces derniers mois, on a beaucoup parlé du fameux vol du Louvre. Mais vous rendez compte, en 1911, c'était la Joconde. C'est un gars qui s'appelle Vincenzo Perugia, qui était un employé italien du musée du Louvre et qui s'est dit un jour, je vais rendre la Joconde à l'Italie. Voilà. Et donc, pendant 2 ans, le monde entier, parce que c'est un phénomène et un trésor mondial, hein, c'est pas que chez nous, eh bien la Joconde a été cherchée un petit peu partout et on l'a retrouvée effectivement en Italie en 1913. Voilà, le 21 août, c'était la disparition de la Joconde. Heureusement, elle est bien au chaud, elle est toujours au Louvre et ça c'est une bonne nouvelle. Autre bonne nouvelle, vous êtes sur RFM, la radio qui rembourse vos vacances et qui partage avec vous le meilleur de la musique, Genesis et les Rita Mitsuko sur RFM.

0: 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Juste avant d'écouter Robbie Williams. Le meilleur de la musique pour vous réveiller à presque 6h30. 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
0: Bon réveil sur RFM, il est 6h30. Voici les infos avec Christophe Grébert. Bonjour Christophe.
7: Bonjour Pat, bonjour tout le monde. Prudence aux orages. Ce matin dans le sud-est, 4 départements sont en vigilance orange. Les 2 de Corse, les Alpes-Maritimes et le Var. L'alerte court jusqu'à 10h. Avec de fortes pluies, de la grêle, des rafales de vent de 100 km/h et plus. Il y a donc des risques de dégâts et d'inondations. Le préfet du Var appelle les habitants à éviter les déplacements. Ce matin en Corse, l'accès aux massifs forestiers, plans d'eau et aux sentiers de randonnée est interdit toute la journée. Des lignes de transport sont arrêtées. Dans les Alpes-Maritimes et le Var, de nombreux événements ont été annulés hier soir et les parcs et jardins sont fermés. Je reviens sur la météo du jour dans un instant. Sébastien Lecornu dément que le gouvernement, en pleine préparation du budget 2027, envisageait la suppression des APL pour les étudiants, bien encore le gel du RSA ou du minimum vieillesse, la remise en cause du crédit d'impôt pour les services à la personne et la hausse de l'impôt sur le revenu. Tout cela est également faux, déclare le Premier ministre sur ses réseaux sociaux. Fin de la grève au SAMU social de Paris, le 115. Après 57 jours de conflit, la CGT annonce la signature d'un accord, affirmant avoir reçu des engagements suffisants, notamment sur l'amélioration des conditions de travail des salariés. L'État s'engage aussi à recevoir les représentants du personnel en septembre pour discuter du manque de places d'hébergement. Un tremblement de terre au Pérou, il y a des dégâts et des blessés. La secousse s'était ressentie dans la capitale Lima, pourtant située à 800 km de l'épicentre. Le Pérou est voisin de la Colombie qui a été frappée il y a moins de 2 semaines par un puissant séisme. Cyclisme, Julian Alaphilippe va mettre fin à sa carrière selon l'équipe. Le double champion du monde à 34 ans, le Tour de France était sa dernière course, annonce le journal sportif. En foot, en Pologne, Monaco a battu l'équipe de Górnik Zabrze hier soir en barrage aller de Ligue Conférence. Match retour la semaine prochaine au stade Louis II. À Colomiers, dans la banlieue de Toulouse, la surprise d'un homme qui changeait la batterie de sa voiture. Il s'est retrouvé nez à nez avec un boa constricteur d'1,50 m de long qui s'était réfugié dans le moteur. Les pompiers sont intervenus pour extraire l'animal en toute sécurité, le remettre au service vétérinaire. On recherche toujours son propriétaire. Les pompiers de Haute-Garonne sont blasés. 3 jours plus tôt, ils avaient en effet déjà été appelés pour récupérer un boa, un peu petit, 1 mètre, qui se promenait dans la rue à Montesquieu. Le reptile s'était échappé de son vivarium.
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7: Les températures baissent partout, on respire enfin, mais le temps est orageux ce matin dans le sud-est, en particulier sur la Corse et sur la Côte d'Azur. Dans la journée, le ciel sera variable entre éclaircies et passages nuageux, des nuages qui pourront donner une averse ici ou là. Il y a beaucoup de vent sur les côtes de la Manche, un petit haut sera nécessaire. Les températures 23 maxi à Rennes, 24 à Paris, 26 à Bordeaux et Lyon, 27 à Marseille. Le week-end s'annonce beau, du soleil et des températures agréables dans les moyennes de saison.
0: Il était sur la scène du VNB Festival hier soir, c'est en Mayenne. Voici Robbie Williams sur RFM. Le meilleur de la musique, soyez les bienvenus.

Le meilleur des années 80 sur RFM avec Soft Cell. Il est 6h40, nous sommes le 21 août. Bon anniversaire à Kim Cattrall. Kim Cattrall, si vous êtes fan de Sex and the City, c'était le rôle de Samantha, la plus délurée des quatre héroïnes. Kim Cattrall qui fête son anniversaire comme quelqu'un qui est très rapide sur la piste. Enfin, il l'était, je pense qu'il l'est toujours. Il fête ses 40 ans, il s'appelle Usain Bolt. Et la question que vous vous posez, comme moi, c'est quel temps ferait-il aujourd'hui s'il démarre à 100 mètres? Parce que le record du monde, c'est toujours lui qui l'a, 9 secondes 48. Est-ce qu'il pourrait faire mieux aujourd'hui? Je ne pense pas, mais je pense qu'il pourrait faire un temps qui pourrait nous laisser loin derrière. Dans un instant, sur RFM, le meilleur de la musique, Grégory Le Marchal. Et votre horoscope à 6h50 sur RFM.

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0: C'est le meilleur des années 80, Spagna sur RFM.
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0: Pour ce vendredi 21 août, les béliers, une rencontre nouvelle éveillera votre curiosité aujourd'hui. Une journée loin d'être monotone. Les taureaux, votre enthousiasme inspire de nouveaux projets. Les bonnes idées circuleront autour de vous. Gémeaux, l'envie d'agir revient et vous fait du bien. Une belle opportunité pourrait naître d'une conversation. Cancer, votre instinct vous guide vers l'inattendu. Laissez-lui sa chance. Lion, une bonne nouvelle pourrait alléger vos soucis. Vous retrouverez l'envie de faire des projets. Vierge, le calme vous va bien aujourd'hui. Savourez les petits plaisirs, ils n'en seront que meilleurs. Balance, soyez moins exigeant envers vous-même, vous avez le droit de ne pas être parfait. Scorpion, absorbé par vos soucis, vous avez bien du mal à vous investir. Courage. Sagittaire, votre douceur sera précieuse, en retour vous recevrez beaucoup d'affection. Capricorne, une idée oubliée pourrait refaire surface au bon moment, cette fois elle mérite votre attention. Verseau, la tendresse s'installe dans votre journée, savourez ces instants simples qui font du bien. Enfin les poissons, les échanges seront complices, un sourire ou un regard pourrait embellir votre journée. Retrouvez l'horoscope sur la page Facebook d'RFM pour le relire à tête reposée, comme on dit. 6h52, le réveil de l'été, le meilleur des Soft Base.

0: 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Alizé arrive. Bon anniversaire, Alizé. On le fête ensemble avec la Lolita sur RFM.
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0: Bon réveil les amis, bienvenue, il est 7h. Les infos, Christophe Grébert, bonjour.
12: Bonjour Pat, bonjour tout le monde. Si vous le pouvez, restez à l'abri. C'est le conseil des autorités en Corse ainsi que dans les Alpes-Maritimes et le Var qui sont en vigilance orange jusqu'à 10h pour des orages accompagnés de très fortes pluies, de la grêle, des rafales de vent. Il peut tomber l'équivalent d'un mois de pluie en quelques heures, prévient Météo France. Il y a donc des risques d'inondation. Ne prenez pas la route. 1300 personnes hébergées en hôtellerie de plein air ont été mises à l'abri, vient d'annoncer la préfecture de Haute-Corse. Je reviens sur la météo du jour dans un instant. Cet été, il n'y a évidemment pas que la France qui a été touchée par la canicule. Il y a de nombreuses victimes aussi chez nos voisins. En Allemagne, 14 000 personnes sont mortes selon l'autorité sanitaire du pays. En majorité des plus de 75 ans. En Espagne, près de 4 500 décès dus à la chaleur ont jusqu'ici été dénombrés. La marche des fiertés de Paris annulée à cause de la canicule de juin est reportée au samedi 3 octobre, annoncent les organisateurs. La préfecture de police avait demandé l'annulation de la manifestation ainsi que du festival Solidaise alors que le thermomètre approchait les 40 degrés dans la capitale. Malgré ces mises en examen, Patrick Bruel n'a pas l'intention d'annuler sa tournée prévue à l'automne. Le chanteur sera le 2 octobre à Chartres. Il passera ensuite par 35 villes jusqu'au 21 novembre à Strasbourg. Cette tournée doit célébrer les 35 ans de la sortie de son album à leur regard, mais des manifestations sont d'ores et déjà annoncées. Quatre jeunes âgés de 17 à 25 ans mis en cause après la mort d'un sans-domicile fixe à Alençon. Ils l'ont agressé et filmé la scène. Dans un communiqué commun, la France, l'Italie, la Grande-Bretagne et l'Allemagne appellent Israël à mettre fin à l'expansion des colonies en Cisjordanie, notamment de stopper un vaste projet de construction de 1200 logements. L'espoir est en cyclisme. Julian Alaphilippe va mettre fin à sa carrière. C'est ce qu'annonce le journal L'Équipe. Le double champion du monde à 34 ans, le Tour de France, c'était donc sa dernière course. Le foot en Pologne, Monaco a battu l'équipe de Górnik Zabrze hier soir en barrage aller de Ligue Conférence. Match retour la semaine prochaine au stade Louis II. Et puis on reprend nos habitudes. Vendredi, c'est Ligue 1. Reprise ce soir du championnat de France avec Marseille-Strasbourg à 20h45. Clôture de cette première journée dimanche soir avec le PSG qui se déplace à Rennes. En basket, le retour de Victor Wembanyama parmi les Bleus n'y a rien fait. L'équipe de France s'est perdue contre la Serbie hier soir à Belgrade, 90 à 87, c'était un match amical.
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12: Une météo pluvieuse ce matin dans le sud, surtout en Corse, qui est placée en vigilance orange. Des pluies orageuses sont possibles entre l'Aquitaine, les Pyrénées, Rhône-Alpes, la Franche-Comté et jusqu'en Alsace-Lorraine cet après-midi. Sur le nord, le ciel est variable entre éclaircies et passages nuageux, avec parfois là aussi une averse. Sur la façade ouest, le centre

0: Alizé sur RFM, bon anniversaire Lolita.
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0: Soyez les bienvenus, 7h09, c'est le réveil de l'été avant le retour de Philippe Lelouch et Caro et Turbine. 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Deux hommages à deux artistes qui étaient nés un 21 août. Le premier, c'est Patrick Juvet. Il nous a quittés en 2021. Vous savez que cette chanson a été composée par Patrick Juvet et les paroles sont signées Jean-Michel Jarre. Faut le savoir. Hommage aussi à Joe Strummer des Clash.
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0: Le groupe punk. Joe Strummer qui nous a quittés en 2002. Et les guitares sont sorties.

0: 7h13 sur RFM, des John Jett, I Love Rock'n'Roll, c'est sûrement une des chansons préférées de Bryan Adams. Pourquoi je vous dis ça? Parce que le chanteur Bryan Adams est animateur sur RFM maintenant le dimanche soir à minuit. Pour terminer le week-end en beauté, il partage avec vous ses chansons préférées. 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Rendez-vous dimanche soir à minuit sur RFM et rendez-vous dans quelques instants pour Adèle. Et aussi Jermaine Jackson et Piazza Dora sur RFM.
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Le meilleur de la musique d'RFM avec Adèle, Patanjali, bienvenue dans le réveil de l'été. On va écouter Mylène Farmer et tout de suite, le meilleur des années 80. Alors cette chanson, c'est vraiment un des symboles des années 80. When the rain begins to fall avec Jermaine Jackson et Piazzadora. J'ai une petite anecdote de 5 secondes. La chanson, c'est la musique d'un nanar des années 80, un film qui s'appelle Rock Alliance. Je voulais quand même partager avec vous le scénario, écoutez bien. C'est l'histoire d'un vaisseau en forme de guitare électrique qui parcourt l'espace à la recherche de la source de musique rock'n'roll. Et en passant près de la Terre, écoutez bien, hein, le vaisseau envoie une navette spatiale en forme de cabine téléphonique pour explorer la Terre. Franchement, rien que ça, j'ai envie de regarder le film pour rigoler. Voici donc la BO Piazzadora, Jermaine Jackson.

0: Bon réveil sur RFM, Mylène Farmer, il est presque 7h30. 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Jojo arrive. Parfait pour se réveiller. 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
0: Bienvenue sur RFM, il est 7h30. Voici le flash avec Christophe Grébert, bonjour.
15: Bonjour Pat, bonjour tout le monde. La Corse, les Alpes-Maritimes et le Var en vigilance orange en ce moment pour des orages violents accompagnés de fortes pluies, de grêles et de rafales de vent qui peuvent dépasser les 100 km/h. Il y a donc des risques d'inondation. Les autorités appellent les habitants de ces départements à rester chez eux. Je reviens sur la météo du jour dans un instant. La troisième vague de chaleur de l'été, commencée le 28 juillet, a atteint hier 23 jours consécutifs, et ce qui en fait la plus longue jamais observée en France métropolitaine, à égalité avec celle de juillet 83. Une vague de chaleur n'est pas la même chose, attention, que la vigilance de Météo France. Une vague de chaleur est définie à partir d'indicateurs nationaux de température, alors que la vigilance canicule est un dispositif d'alerte des risques pour la population. Une région peut sortir de vigilance alors que la vague de chaleur n'est pas terminée, ce qui est le cas justement actuellement. Sous la pression d'associations de malades et de professionnels de santé, le gouvernement renonce au doublement du plafond des franchises médicales. Il y aura bien eu une hausse indexée sur l'inflation l'an prochain, laisse entendre la ministre de la Santé dans une interview au journal Le Figaro. Le doublement annoncé n'a pas été compris et a pu apparaître brutal, explique Stéphanie Rist, qui avait annoncé fin juillet que le plafond des franchises médicales passerait de 100 à 200 euros. Décidément, SFR, à son tour, victime d'une cyberattaque. L'opérateur a prévenu par courrier ses abonnés Fibre d'un piratage de leurs données survenu début juillet. Les mots de passe et les données bancaires, en revanche, n'ont pas été dérobés. La Russie a lancé de nouveaux bombardements contre Kiev hier soir. Des attaques ont fait au moins 17 morts au cours des dernières 24 heures. Une vingtaine d'immeubles résidentiels, une école, un hôpital pour enfants et une crèche ont été gravement endommagés. Une journée de deuil est décrétée aujourd'hui à Kiev. un tremblement de terre au Pérou où il y a des dégâts et des blessés. La secousse a été ressentie jusque dans la capitale Lima, à 800 km de l'épicentre. Le Pérou est voisin de la Colombie qui a été frappé il y a moins de 2 semaines par un puissant séisme. Le foot en Pologne, Monaco a battu l'équipe de Górnik Zabrze hier soir en barrage aller de Ligue Conférence. Match retour la semaine prochaine au stade de Louis II. Et puis en basket, le retour de Victor Wembanyama parmi les Bleus n'y a rien fait. L'équipe de France a perdu contre la Serbie hier soir à Belgrade, 90-87. C'était un match amical. Match revanche dimanche.
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15: Les températures baissent partout, on respire enfin, mais le temps est orageux ce matin dans le sud-est, en particulier sur la Corse et sur la Côte d'Azur. Dans la journée, le ciel sera variable entre éclaircies et passages nuageux. Des nuages qui pourront donner une averse ici ou là. Il y a beaucoup de vent sur les côtes de la Manche. Un petit haut sera nécessaire. Les températures 23 maxi à Rennes, 24 à Paris, 26 à Bordeaux et Lyon, 27 à Marseille. Le week-end s'annonce beau, du soleil et des températures agréables dans les moyennes de saison.
0: 7h34 sur RFM, le réveil de l'été. Voici l'américaine Jojo qui s'est révélée dans une émission de télé aux États-Unis, qui est un peu comme The Voice Kids. The Voice Kids, ça démarre demain sur TF1 avec RFM.

0: Toi, Étienne Dao sur RFM, il est 7h42, c'est le réveil de l'été. 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Tout en écoutant Alicia Keys. Bon réveil, merci d'être avec nous sur RFM.
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0: Quelle merveille, hein. Alicia Keys sur RFM, 7h50.
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0: L'horoscope, comme de toutes les heures à 50, nous sommes le 21 août 2026. Les béliers, une rencontre ou une nouvelle éveillera votre curiosité aujourd'hui. Une journée loin d'être monotone. Les taureaux, votre enthousiasme inspire de nouveaux projets. Les bonnes idées circuleront autour de vous. Gémeaux, l'envie d'agir revient et vous fait du bien. Une belle opportunité pourrait naître d'une conversation. Cancer, votre instinct vous guide vers l'inattendu. Laissez-lui sa chance. Lion, une bonne nouvelle pourrait alléger vos soucis. Vous retrouverez l'envie de faire des projets. Vierge, le calme vous va bien aujourd'hui. Savourez les petits plaisirs, ils n'en seront que meilleurs. Balance, soyez moins exigeant envers vous-même. Vous avez le droit de ne pas être parfait. Scorpion, absorbé par vos soucis, vous avez bien du mal à vous investir. Courage. Sagittaire, votre douceur sera précieuse. En retour, vous recevrez beaucoup d'affection. Capricorne, une idée oubliée pourrait refaire surface au bon moment. Cette fois, elle mérite votre attention. Verseau, la tendresse s'installe dans votre journée. Savourez ces instants simples qui font du bien. Enfin, les poissons, les échanges seront complices. Un sourire ou un regard pourrait embellir votre journée. La journée qui commence de la meilleure des façons, le meilleur des réveils sur RFM revient lundi matin. Philippe Lelouch et Caro et Turbide. Et d'ici là, c'est encore l'été. Et comment ? Voici OMC et Gold, 7h52 sur RFM.

0: Il est presque 8h, c'est le meilleur des années 80 sur RFM avec Gold. 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
0: 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Bonne chance, le meilleur de la musique continue avec Nelly Furtado et Van Halen. Il est presque 8h.
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0: Bienvenue sur RFM, il est 8h. Voici les infos, Christophe Grébert, bonjour.
6: Bonjour Pat, bonjour tout le monde. Si vous le pouvez, rester à l'abri, c'est le conseil des autorités en Corse ainsi que dans les Alpes-Maritimes et le Var qui sont en vigilance orange au moins jusqu'à 10h pour des orages accompagnés de très fortes pluies, de grêle, des rafales de vent. Il pleut, il peut tomber à l'équivalent d'un mois de pluie en quelques heures, prévient Météo France. Il y a donc des risques d'inondation. Ne prenez pas la route, c'est le conseil qu'on peut donner. Hein. 1360 vacanciers dans des campings corse ont été mis à l'abri, signale la préfecture de Haute-Corse. Je reviens sur la météo du jour dans un instant. Sébastien Lecornu démanque le gouvernement en pleine préparation du budget 2027, a envisagé la suppression des APL pour les étudiants, bien encore le gel du RSA ou du minimum vieillesse, la remise en cause du crédit impôt pour les services à la personne et hausse de l'impôt sur le revenu. Tout cela est également faux, déclare le Premier ministre sur ses réseaux sociaux. Fin de la grève au SAMU social de Paris, le 115, après 57 jours de conflit. La CGT annonce la signature d'un accord, affirmant avoir reçu des engagements suffisants, notamment sur l'amélioration des conditions de travail des salariés. L'État s'engage aussi à recevoir les représentants du personnel le mois prochain pour discuter du manque de places d'hébergement. Malgré ces mises en examen, Patrick Bruel n'annulerait pas sa tournée prévue à l'automne. Le chanteur sera le 2 octobre à Chartres. Il passera ensuite par 35 villes jusqu'au 21 novembre à Strasbourg. Cette tournée doit célébrer les 35 ans de la sortie de son album À leur regard, mais des manifestations sont prévues. Yves Foulon, le maire d'Arcachon, condamné à 5 000 € d'amende par le tribunal correctionnel de Bordeaux pour menaces et violences contre son principal opposant lors des élections municipales dernières. Une vidéo avait circulé. 4 jeunes âgés de 17 à 25 ans mis en cause après la mort d'un homme sans domicile fixe à Alençon. Ils l'ont agressé et filmé la scène. Dans un communiqué commun, la France, l'Italie, la Grande-Bretagne et l'Allemagne appellent Israël à mettre fin à l'expansion des colonies en Cisjordanie, notamment de stopper un vaste projet de construction de 1 200 logements. Le foot, on reprend nos habitudes. Ce soir, vendredi, c'est Ligue 1, reprise du championnat de France avec Marseille-Strasbourg à 20h45, clôture de cette première journée. Dimanche soir avec le PSG qui se déplace à Rennes. Et puis en tennis, Arthur Fils s'est qualifié cette nuit pour les demi-finales du Masters 1000 de Cincinnati. Il a facilement battu en quart l'Argentin Thiago Agustin Tirante 6-3, 6-2.
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6: Une météo pluvieuse ce matin dans le sud, surtout en Corse, qui est placée en vigilance orange. Des pluies orageuses sont possibles entre l'Aquitaine, les Pyrénées, Rhône-Alpes, la Franche-Comté et jusqu'en Alsace-Lorraine cet après-midi. Sur le nord, le ciel est variable entre éclaircies et passages nuageux, avec parfois là aussi une averse. Sur la façade ouest, le centre-val de Loire et la Champagne, le soleil va dominer. La baisse des températures se poursuit partout. 20 degrés maxi à Amiens, 23 à Strasbourg et à La Rochelle, 25 à Toulouse, 29 à Nice. Il fera beau ce week-end.
0: 8h04, soyez les bienvenus dans le réveil de l'été. Le retour du meilleur des réveils, Philippe Lelouch, Caro et Turbide et toute l'équipe. De retour lundi matin. Voici Nelly Furtado sur RFM avec Man Eater. Et juste après, un hymne pour réveiller la France. Ce sera Van Halen et Jump.

0: Nelly Furtado sur RFM 8h07.
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0: C'est du bonheur de me réveiller avec vous, de réveiller la France. Soyez prudents évidemment avec les intempéries si vous habitez le sud de la France, notamment le Var et particulièrement la Corse en raison des forts orages. Nous sommes le 21 août, c'est la Saint-Christophe aujourd'hui et c'est l'anniversaire d'une chanteuse que vous ne connaissez certainement pas. Elle est du Kentucky. Elle est des premières femmes chanteuses-compositrices de la période du rock and roll et elle a fait une chanson que vous connaissez. Seulement, c'est pas sa version que vous connaissez. Écoutez, Jackie DeShannon.
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0: Est-ce que ça vous dit quelque chose?
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0: Eh oui, dans les années 80, une certaine Kim Carnes l'a repris. Eh oui! Jackie DeShannon qui fête ses 85 ans, qui a inspiré donc Bette Davis Eyes. 8h08, le meilleur de la musique d'RFM, la radio qui rembourse vos vacances. Van Halen, jump, on saute du lit.

0: C'est le réveil de l'été sur La Famille, à presque 8h12. Si vous aimez Céline Dion, restez bien avec moi dans les 5 minutes qui viennent. J'ai une très très bonne nouvelle et le meilleur de la musique. Évidemment, continue avec Train. Soul Sister. Avec Stevie Wonder qui arrive aussi pour vous sur RFM. Bon réveil les amis.
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0: ce soir. Merci beaucoup. Train sur RFM.
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0: 8h19, Patanjali, bienvenue. J'ai une bonne nouvelle pour vous. 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Et puisqu'on n'est pas avare de compliments et de chansons de Céline Dion, eh ben la voici.

0: Stevie Wonder qui a annoncé cet été qu'il allait ressortir un album. Ça fait plus de 20 ans, 22 ans exactement qu'il n'a pas fait ça. Je vais vous dire que moi qui suis fan, j'ai les mains moites. J'attends ça avec impatience. Il est presque 8h30. 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Et dans un instant, il y aura Luis Fonsi sur RFM, la radio qui rembourse vos vacances et qui vous offre Céline Dion sur un plateau.
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0: Bon réveil sur RFM, il est 8h30. Le Flash, Christophe Grébert, bonjour.
22: Bonjour Pat, bonjour tout le monde. De fortes pluies dans le sud-est ce matin. La vigilance orange vient d'être levée en Corse. Elle est maintenue en revanche dans les Alpes-Maritimes et le Var. Il y a des risques d'inondation toujours. Le préfet du Var appelle les habitants à éviter les déplacements. Ce matin, je reviens sur la météo du jour dans un instant. La troisième vague de chaleur de l'été, commencée le 28 juillet, a atteint hier 23 jours consécutifs. Ce qui en fait la plus longue jamais observée en France métropolitaine, à égalité avec celle de juillet 83. Mais attention, une vague de chaleur n'est pas la même chose que la vigilance de Météo France. Une vague de chaleur est définie à partir d'indicateurs nationaux de température, alors que la vigilance de Météo France est un dispositif d'alerte des risques pour la population. Une région peut sortir de vigilance alors que la vague de chaleur n'est pas terminée, ce qui est justement le cas actuellement. Sous la pression d'associations de malades et des professionnels de santé, le gouvernement renonce au doublement du plafond des franchises médicales. Il y aura bien une hausse indexée sur l'inflation, laisse entendre la ministre de la Santé dans une interview au Figaro. Le doublement annoncé n'a pas été compris et a pu paraître brutal, explique Stéphanie Rist, qui avait annoncé fin juillet que le plafond des franchises médicales passerait l'an prochain de 100 à 200 euros. La Russie a lancé de nouveaux bombardements contre Kiev hier soir. Des attaques qui ont fait au moins 17 morts au cours des dernières 24 heures. Une vingtaine d'immeubles, une école, un hôpital pour enfants, une crèche ont été gravement endommagés. 40 000 personnes se sont réfugiées dans le métro à Kiev lors de cette attaque. Une journée de deuil est décrétée aujourd'hui. Un tremblement de terre au Pérou. Il y a des dégâts, des blessés. La secousse a été ressentie jusque dans la capitale Lima, pourtant située à 800 km de l'épicentre. Le Pérou est voisin de la Colombie qui a été frappée il y a moins de deux semaines par un puissant séisme. En cyclisme, Julian Alaphilippe va mettre fin à sa carrière. C'est ce qu'annonce l'équipe. Le double champion du monde à 34 ans. Le Tour de France était donc sa dernière course. Le football en Pologne, Monaco a battu l'équipe de Górnik Zabrze hier soir en barrage aller de Ligue Conférence. Match retour la semaine prochaine au stade Louis II. Et puis en basket, le retour de Victor Wembanyama parmi les Bleus n'y a rien fait. L'équipe de France a perdu contre la Serbie hier soir à Belgrade, 90 à 87. C'était un match amical. La revanche aura lieu dimanche. Les deux équipes se retrouveront en France pour un nouveau match.
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22: Les températures baissent partout, on respire enfin, mais le temps est orageux ce matin dans le sud-est, en particulier sur la Corse et sur la Côte d'Azur. Dans la journée, le ciel sera variable entre éclaircies et passages nuageux. Des nuages qui pourront donner une averse ici ou là. Il y a beaucoup de vent sur les côtes de la Manche. Un petit haut sera nécessaire. Les températures 23 maxi à Rennes, 24 à Paris, 26 à Bordeaux et Lyon, 27 à Marseille. Le week-end s'annonce beau, du soleil et des températures agréables dans les moyennes de saison.
3: Belle matinée à vous, bienvenue sur RFM Patangeli. Hola, Puerto Rico, despacito, Luis Fonsi sur RFM.
17: Aye.
3: Eh oui, Luis
17: Fonsi.

0: Le meilleur des années 80, partenaire particulier sur RFM. Si vous commencez votre journée, autant que ce soit avec le sourire et avec le meilleur de la musique d'RFM, qui continue avec Vanessa Paradis. Mais aussi votre horoscope dans un instant sur RFM, la radio qui rembourse vos vacances.
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0: Vanessa Paradis sur RFM. On tournait des zéniths dès le mois d'octobre partout en France.
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0: Pour ce vendredi 21 août, c'est avec vous, les béliers. Une rencontre ou une nouvelle éveillera votre curiosité aujourd'hui. Une journée loin d'être monotone. Taureau, votre enthousiasme inspire de nouveaux projets. Des bonnes idées circuleront autour de vous. Gémeaux, l'envie d'agir revient et vous fait du bien. Une belle opportunité pourrait naître d'une conversation. Cancer, votre instinct vous guide vers l'inattendu. Laissez-lui sa chance. Lion, une bonne nouvelle pourrait alléger vos soucis. Vous retrouverez l'envie de faire des projets. Vierge, le calme vous va bien aujourd'hui, savourez les petits plaisirs, ils n'en seront que meilleurs. Balance, soyez moins exigeant envers vous-même, vous avez le droit de ne pas être parfait. Scorpion, absorbé par vos soucis, vous avez bien du mal à vous investir. Courage. Sagittaire, votre douceur sera précieuse, en retour vous recevrez beaucoup d'affection. Capricorne, une idée oubliée pourrait refaire surface au bon moment, cette fois elle mérite votre attention. Verseau, la tendresse s'installe dans votre journée, savourez ces instants simples qui font du bien. Enfin les poissons, les échanges seront complices, un sourire ou un regard pourrait embellir votre journée. 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C'est le meilleur des réveils de l'été, 8h50, voici Midnight Oil et Inika Motse.

0: Kini Kamotze, Here Comes the Hot Stepper, t'as envie de danser dès le matin. Tiens, d'ailleurs, si vous avez envie de danser, on est vendredi, donc ce soir, c'est parti pour la fiesta. Hein. 20h, Yann Muller, RFM Party Mix, et 22h, RFM Night Fever, les plus grands tubes disco, funk et dance, comme tous les vendredis et samedis soirs sur RFM, dès 20h, c'est la fête, que vous soyez entre amis, que vous soyez dans la voiture, sur le début du week-end, vous pouvez vous brancher sur RFM sans problème. Nadia arrive dans un instant. Avec Cock Robin, avec Michael Jackson. Le meilleur de la musique sur RFM et le retour du meilleur des réveils lundi.
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0: Bonne matinée sur RFM, il est 9h. Voici l'actu avec Christophe Grébert, bonjour.
8: Bonjour Pat, bonjour tout le monde. La vigilance orange est levée en Corse. Les orages ont été moins violents que prévu. L'alerte pour forte pluie est en revanche maintenue dans les Alpes-Maritimes et le Var. Il y a des risques d'inondation. Je reviens sur la météo du jour dans un instant. Sébastien Lecornu démanque le gouvernement en pleine préparation du budget 2027. Envisager la suppression des APL pour les étudiants. Bien encore le gel du RSA ou du minimum vieillesse. La remise en cause du crédit impôt pour les services à la personne et hausse de l'impôt sur le revenu, tout cela est également faux, déclare le Premier ministre sur ses réseaux sociaux. Malgré ses mises en examen, Patrick Bruel n'annule pas sa tournée prévue à l'automne. Le chanteur sera normalement le 2 octobre à Chartres. Il passera ensuite par 35 villes jusqu'au 21 novembre à Strasbourg. Cette tournée doit célébrer les 35 ans de la sortie de son album. Alors regarde, mais cette tournée risque d'être perturbée par des manifestations. La marche des fiertés à Paris annulée à cause de la canicule en juin est reportée au samedi 3 octobre. La préfecture de police avait demandé l'annulation de la manifestation ainsi que du festival Solidez alors que le thermomètre frôlait les 40 degrés dans la capitale. À Colomiers, dans la banlieue de Toulouse, la surprise d'un homme qui changeait la batterie de sa voiture. Il s'est retrouvé nez à nez avec un boa constrictor d'1,50 m de long qui s'était réfugié dans le moteur. Les pompiers sont intervenus pour extraire l'animal en toute sécurité, le remettre au service vétérinaire. On recherche toujours son propriétaire, à vie. Les pompiers de Haute-Garonne sont quasiment blasés puisque 3 jours plus tôt, ils avaient déjà été appelés pour récupérer un boa qui se promenait dans la rue à Montesquieu. Le reptile s'était échappé de son vivarium. Le foot, on reprend nos habitudes. Vendredi, c'est Ligue 1, reprise ce soir du championnat de France avec Marseille-Strasbourg à 20h45. Clôture de cette première journée dimanche soir avec le PSG qui se déplace à Rennes. Et puis en tennis, Arthur Fils s'est qualifié dans la nuit pour les demi-finales du Masters 1000 de Cincinnati. Il a facilement battu en quart l'Argentin Thiago et Agustin Tirante, 6-3-6-2. En demi, le Français rencontrera l'Italien Flavio Coboli. Et puis la météo, des pluies orageuses encore possibles entre l'Aquitaine, les Pyrénées, Rhône-Alpes, la Franche-Comté jusqu'en Alsace-Lorraine cet après-midi. Sur le nord, un ciel variable entre éclaircies et passages nuageux, parfois là aussi une averse. Sur la façade ouest, le centre Val-de-Loire et la Champagne, là le soleil devrait dominer. La baisse des températures se poursuit partout. 20 degrés maxi cet après-midi à Amiens, 23 à Strasbourg et à La Rochelle, 25 à Toulouse, 29 à Nice et il fera beau ce week-end.
0: Cool.
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8: Le temps est nuageux hein, sur les côtes de la Manche. Il y a beaucoup de vent et la mer est agitée. C'est peut-être pas le jour pour la baignade. Hein. Il fait 24 degrés maxi, 19 dans l'eau et l'indice UV baisse, il est de 5. Des nuages aussi sur l'Atlantique avec quand même des éclaircies. Il fait jusqu'à 27 degrés, 22 maxi dans l'eau avec un indice UV un peu plus élevé de 6 sur la Méditerranée. Après les orages de ce matin, le beau temps devrait revenir. Il fera jusqu'à 30 degrés sur le sable et 27 dans l'eau. Indice UV de 8, mettez de la crème.
0: Soyez les bienvenus sur RFM, c'est le meilleur des réveils de l'été, Patanjali. On remercie Pascal de l'équipe d'RFM qui nous a apporté des croissants. J'espère que c'est le cas pour vous, que quelqu'un vous a apporté les viennoiseries, pain au chocolat ou chocolatine, ça dépend de votre région. Parce que une fois qu'on a mangé ça, il faut faire du sport. Tiens, bah, ça tombe bien, voici une ancienne athlète qui a été aussi chanteuse. Voici Nadia sur RFM. Bienvenue.

0: Le meilleur des années 80 sur RFM, c'était Coq Robin.
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0: Bon, c'est ma dernière, hein, parce qu'après, je vais laisser la place au titulaire. Lundi, ce sera Philippe Lelouch, Caro Turbide et toute l'équipe du meilleur des réveils. J'aurai un petit bonjour de Julie qui elle est déjà là. Bonjour Julie.
3: Bonjour Patanjali.
0: Ah voilà, le réflexe est toujours là, elle allume le micro au bon moment. Juste avant d'écouter Louisa et Michael Jackson, je voulais faire un petit peu d'histoire avec vous. On est le 21 août 1961, c'était la grande époque de la Motown. Il y avait les Supremes avec Diana Ross, mais il y avait aussi un groupe qui s'appelait les Marvelettes, qui a sorti un titre qui a changé l'histoire de la musique un peu, qui s'appelle Please Mr. Postman.
4: Oh yes, wait a minute, Mr. Postman.
0: Ça vous dit quelque chose? Eh oui. En 2017, le groupe Portugal The Man s'en est largement inspiré. Et là, vous vous dites, eh oui, je connais cette chanson. Ça fait partie du meilleur de la musique d'RFM. C'est Feel It Still. 9h13, belle matinée. C'est pas encore fini, hein, l'été. On est là pour vous. 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Voici Louisa qui sera en concert d'ailleurs en Loire-Atlantique. Ce sera vendredi.

0: You and me, remember the time. You and me on the beach, souviens-toi de toi et moi sur la plage. C'était cet été en écoutant RFM. Michael Jackson sur RFM. 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Tom Jones arrive dans un instant. Avec Shakira, Billy Idol, le meilleur de la musique pour votre été. 9h20.
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Die, Shakira et Burna Boy sur RFM, le meilleur de la musique en non-stop avec Eternal qui arrive, Vanessa Carlton. Et voici Billy Idol. Eyes without a face, les yeux sans visage. D'ailleurs, ça le chante en français au milieu de la chanson. Un titre qui a été inspiré d'un film d'horreur français de 1960 de Georges Franju. L'histoire d'un chirurgien dont la fille est défigurée et qui la remplace par des visages de femmes vivantes. Ça fait peur.

C'est RFM, le meilleur de la musique, Vanessa Carlton. Et en non-stop, on va écouter Lily Allen, Eternal. Je sais pas ce que vous avez fait de votre été, est-ce que vous avez fait la fête, est-ce que vous avez été danser tous les soirs au Macumba. Je n'en sais rien. En tout cas, ce soir, on fera la fête. Le Macumba vient à vous sur la radio à 20h sur RFM. Yann Muller, RFM Party Mix, et à 22h, je serai là pour RFM Night Fever. Dès ce soir sur RFM, le Macumba sera là. Jean-Pierre Madère.

0: Lily Allen et Ours sur RFM, bonne matinée, j'espère que tout va bien. C'était un plaisir pour moi de vous réveiller chaque matin depuis lundi. 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C'est dans un instant Christophe Lemercier à qui on souhaite une bonne fête. C'est la Saint-Christophe avec Robbie Williams. Belle matinée à vous, c'était RFM.
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0: RFM, il est 10h, belle matinée avec le meilleur de la musique, Alex Warren, Mylène Farmer et Robbie Williams, tout de suite sur RFM.

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0: Jean-Louis Aubert sur RFM, belle matinée avec la radio de votre été. Christophe Lemercier, eh bien ravi de vous retrouver à quelques heures du week-end. Week-end qui va être chargé sur les routes dans le sens des retours. Et dès aujourd'hui, bison futé, voie rouge dans le sud-ouest. Et vous serez nombreux aussi à quitter la côte méditerranéenne. Donc prudence et bonne route avec RFM bien sûr. C'est le meilleur de la musique pour vous tout l'été. Avec David Guetta, Teddy Swims et Tones and I ensemble. Les Innocents et Rihanna arrivent aussi, ne bougez pas.
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1: 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Le temps d'écouter David Guetta, Teddy Swims, Les Innocents et Rihanna sur RFM.
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0: David Guetta et Teddy Swims sur RFM. Attention, top SMS.
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0: 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Tirage au sort du dernier gagnant de l'été lundi matin avec Philippe et Caro, de retour d'ailleurs dans le meilleur des réveils. Bonne chance à vous, Britney Spears, Emmanuel Moir et les Communards. Tout de suite, c'est le meilleur de la musique sur RFM.

L'icône pop des années 90 et 2000, c'est elle, Britney Spears, sur RFM, la radio de votre été qui vous accompagne partout en vacances grâce à l'appli RFM. Tous vos artistes préférés sont ici, Kenny Loggins, Amel Bent et le meilleur des années 90 avec le maître de cérémonie marteau, quel drôle de nom, MC Hammer tout de suite sur RFM. 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

0: On peut danser un petit rock facile là-dessus. Vous l'avez déjà fait, bien sûr. La BO du film Footloose, c'était en 1984. Kenny Loggins sur RFM, la radio qui vous réveille tous les matins avec le sourire. 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Mais d'ici là, on attend tranquillement le week-end ensemble avec le meilleur de la musique, Santa, The Verve et Gwen Stefani. La chanteuse du groupe No Doubt arrive avec What You Waiting For sur RFM.
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1: RFM, 11h, bel été et bonnes vacances avec le meilleur de la musique. C'est reparti avec Santa, The Verve et Gwen Stefani sur RFM.

0: Le classique funk des années 80 qui met tout le monde d'accord. On adore tous ce titre, un funk fresh, Kool & The Gang sur RFM. Céline Dion pour la suite et j'ai une bonne nouvelle à propos de Céline. 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Et comme d'habitude, on vous offre la totale, hôtel, transport et vos places carré or au plus près de la scène. 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Écoutez bien RFM donc, et un peu plus attentivement à partir de lundi. Le nouveau titre de Céline Dion arrive sur RFM avec aussi Donna Lewis et De Palmas. Ne bougez pas, tout de suite.
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Bonne matinée avec RFM, le meilleur de la musique, en attendant tranquillement le week-end. Le nouveau Céline Dion arrive, Donna Lewis aussi, et le meilleur de Gérald De Palmas, tout de suite sur RFM.

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Bon, c'est pas un scoop, hein. Mais pas pour vous qui écoutez RFM. Vous allez gagner vos places carré or dès lundi sur RFM, bien sûr. Donc soyez là. Jeanne Mas pour la suite. Petit rappel, elle sera en concert le 19 septembre, elle, à la Cigale à Paris avec RFM. On va écouter Shakira aussi. Et ce classique des Jackson, voici Can You Feel It sur RFM.

L'icône des années 80, Jeanne Mas, sur RFM, le meilleur de la musique pour aller jusqu'à la pause déj. Jennifer arrive très vite, Madonna aussi pour le meilleur des années 80. Et cette reprise géniale de Stevie Wonder, Gangsta's Paradise, voici Coolio.

0: Magnifique ce titre de Jennifer, Donne-moi le temps sur RFM. Yann Muller pour la suite, il va lancer le week-end ce soir à 20h avec RFM Party Mix. Pet Shop Boys pour vous aussi. Et Shania Twain juste après les infos de midi. C'était Christophe Lemercier, je vous fais un gros bisou. Et je vous donne rendez-vous dimanche à 16h sur RFM. À dimanche.
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1: Vous écoutez RFM, il est midi, l'heure des infos avec Jérémy Desiderati. Salut Jérémy.
2: Salut Christophe, bonjour à tous. Une partie du sud-est s'est réveillée les pieds dans l'eau ce matin. De violents orages ont balayé plusieurs départements de l'Aude jusqu'à la Corse en passant par l'Ardèche. Dans le Var, près de 1300 éclairs ont fondu le ciel depuis hier soir. Plusieurs milliers de foyers ont été privés d'électricité au cœur de la nuit. L'île de Beauté a été secouée par des vents à plus de 100 km/h. L'heure est maintenant au pompage et au nettoyage après les inondations. Toutes les vigilances oranges ont été levées. Et si les orages ont marqué la nuit, en France, ce sont les flammes qui ont réveillé une ville suisse. 5 personnes sont portées disparues après l'incendie d'un immeuble dans la commune de Tussy. 14 autres ont pu s'échapper du bâtiment en flammes avant l'intervention d'une centaine de pompiers. 8 personnes ont été blessées et transportées à l'hôpital. Une enquête est ouverte. Retour en France et le retour des vacances ne se fera pas sans quelques ralentissements. Vous serez encore nombreux à prendre le volant ce week-end et ça commence aujourd'hui avec une circulation particulièrement difficile dans le quart sud-ouest et l'arc méditerranéen. À Bison Futé et Voie Rouge, dans ces deux zones, les premiers bouchons se sont déjà formés d'ailleurs sur l'A7 entre Marseille et Orange. Pas mieux demain avec du rouge sur toute la moitié ouest des Hauts-de-France jusqu'au Pays Basque. Et puis pas de trafic a priori tout là-haut. Une semaine après ses premiers pas dans l'espace, Sophie Adnaud va bientôt renfiler son scaphandre. L'astronaute française effectuera mardi prochain une deuxième sortie extravéhiculaire pour terminer l'installation d'une antenne de communication avec la Terre. Lors de sa première sortie, elle et son collègue américain n'avaient pas eu le temps d'achever leur mission.
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2: Et après avoir touché le sud ces dernières heures, l'instabilité perd progressivement du terrain. Beaucoup de nuages nous attendent quand même cet après-midi avec des averses, surtout dans la moitié nord cette fois. Pour trouver des conditions plus calmes, direction la côte atlantique et le golfe du Lion. C'est d'ailleurs près de la Méditerranée que les températures seront les plus chaudes, avec près de 30 degrés entre Montpellier et Marseille. Difficile de parler de chaleur ailleurs puisque le thermomètre affichera seulement 19 à Cherbourg, 21 à Rennes, 23 à Strasbourg ou encore 24 du côté de Saint-Étienne. 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

0: mémorable. Salut tout le monde, comment ça va? C'est Romuald Horter sur RFM. C'est déjà vendredi, donc c'est très cool. 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Premier bonjour à 6h. Comme vous, eh ben on sera là. Sur la pause d'âge, le meilleur de la musique, Christophe Maé, Atomic Kitten. On va faire un détour par l'année 97 pour retrouver Ultra Naté. Et on commence fort, hein. Merci d'être là, c'est RFM, à tout de suite.
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bon vendredi avec le meilleur de la musique. Tout ça, c'est en non-stop à partir de maintenant. Christophe Maé, Ultra Naté et la reprise de Bangles, j'adore. Atomic Kitten sur RFM.

Et comme une maman n'en a qu'une, c'est l'occasion de lui faire un petit coucou par la radio. Comme le week-end est là dans quelques heures, je me suis dit que ce serait pas mal de vous mettre déjà dans l'ambiance. Jean-Jacques Goldman et Vanessence et cette pépite qui sonne toujours aussi bien, on dirait que ça vient de sortir. Earth, Wind & Fire.

Tenez-moi la main si vous y allez, moi j'y vais, en tout cas c'est sûr. Je vous suis et je vous accompagne même avec le meilleur de la musique sur RFM. En fermant les yeux, ça permet toujours de rêver, partir à New York, pourquoi pas avec téléphone, ou se retrouver aux côtés de stars, Beyoncé ou de la tigresse Tina Turner. Je vous souhaite la bienvenue si vous venez d'arriver sur RFM.

0: 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À 13h, la météo des plages. Vous allez croiser Amir, Pink et puis Texat, le Boys Band de Robbie Williams. Eh oui, ma pauvre dame, ça ramène des bons souvenirs.
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2: Sur les plages du Nord et de la Normandie, 19 actuellement sur la Serviette et 17 dans l'eau. En Bretagne, 20 dans l'air, 17 pour la Baignade sur la façade atlantique, 24 sous le parasol, 20 dans l'eau. Dans les Landes et sur la côte basque, attention au risque élevé de baïne, 24 dans l'air, 20 les pieds dans l'eau. En Méditerranée, du Languedoc en passant par les Bouches-du-Rhône, le Var, la Côte d'Azur et la Corse, 32 sur le sable, 26 pour la Baignade. L'indice UV est fort. Je vous souhaite un bel été en écoutant RFM grâce à l'appli sur la Serviette. À la cool. Je suis tellement content que vous soyez là. 13h, Romuald Horter, bonjour. Début d'après-midi avec Amir, Texas et le meilleur de Pink sur RFM.

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0: 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Sur la pause déj, le meilleur de la musique en ondes. Stop, vous allez croiser Estelle, nouveau classique RFM, on adore, c'est super frais pour l'été. Renan Luce et ce chef-d'œuvre de George Michael. Oh là là, que c'est bon ça! Allez, bougez pas, ça débarque chez vous tout de suite.
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5: Vous écoutez Pascal Obispo et Francis Cabrel. Il faudrait que pleuve l'amour.

0: Francis Cabrel. Il faudrait que pleuve l'amour sur RFM.
1: Dans la voiture, à la maison ou au boulot. Ben d'ailleurs, je vous souhaite bon courage. À tout moment, dès que vous allumez la radio, sur RFM, c'est le meilleur de la musique. Et j'ai plein de hits à partager avec vous. Estelle, nouveau classique RFM, George Michael et Ronan Luce.

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1: 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Si vous venez d'allumer la radio, je vous souhaite la bienvenue. Deezery, Kylie Minogue et ce synthé qui nous plonge direct dans les années 80. Grande mode New Wave avec l'incontournable Dépêche Mode sur RFM.

Sur RFM, je vous accompagne sur les routes de France avec le meilleur de la musique et sur le retour vers la maison après les vacances. C'est sûr qu'on est partagé toujours entre « je serais bien resté » et « revenir », c'est toujours pour mieux repartir. Je suis sûr que ça va vous faire du bien de vous retrouver chez vous. Lynn Rimes et Bandolero sur RFM.

0: encore un petit peu plus, ça serait pas mal. On est quand même un peu dans la grisaille, mais bon, le soleil, ça fait du bien. On en a eu pas mal cet été, surtout beaucoup de chaleur. 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Ils sont déjà en place, vos artistes préférés, Shakira, Burna Boy, nouveau classique RFM, Craig David et avec Sting, et vous allez croiser Indochine. Allez, Indo arrive tout de suite sur RFM.
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1: RFM, le meilleur de la musique. 14h, bienvenue, tenez-vous prêts, le top appel RFM pour gagner 2500 euros va retentir bientôt. Indochine et la rencontre Craig David, Sting, maintenant. 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
0: 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En attendant, j'assure l'ambiance et je partage avec vous ma playlist. M. Pokora, coach de The Voice Kids, demain soir sur TF1 avec RFM. Manu Chao et le roi de la pop. Michael arrive tout de suite sur RFM.
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1: Quel bonheur de vous accompagner avec le meilleur de la musique en non-stop. Et il y a du beau monde en plus qui s'invite chez vous. M Pokora, Michael Jackson et Manu Chao, maintenant sur RFM.
2: De la noche en La Habana, Cuba.
3: 11 de la noche en San Salvador, El Salvador.

Bienvenue sur RFM, la radio qui rend complètement gaga. Impossible de zapper, je vous ai programmé le meilleur de la musique et pour que ce soit encore meilleur, jusqu'à 14h, sachez que c'est en non-stop. Camaro, George Harrison, Angoon. Et ça, c'est mon coup de cœur, tiens, cet après-midi. Imani.

0: qu'il fait du bien ce titre de Camaro sur RFM. Vous savez que sur le Facebook et l'Instagram RFM, si vous voulez aller voir un petit tour là sur le téléphone, Philippe Lelouch vous a envoyé une vidéo pour vous annoncer son retour. Et puis ce matin, c'était au tour de Caro sur la plage en maillot de bain. Philippe Lelouch, Caro est dans le meilleur des réveils sur RFM dès lundi. Le retour dès 6h, premier micro pour vous dire bonjour. La météo des plages, le meilleur de la musique passe par Miles Smith, Thierry Hazard et vous allez croiser Mika. Le meilleur de la musique sur RFM.
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1: 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Tout de suite, la météo des plages sur RFM.
2: Sur les plages du Nord et de la Normandie, 19 actuellement sur la Serviette, 17 dans l'eau. Vous êtes en Bretagne, 20 dans l'air, 17 pour la baignade. Sur la façade atlantique, 24 sous le parasol et 20 dans l'eau. Dans les Landes et sur la côte basque, attention au risque élevé de baïnes. 24 dans l'air, 20 les pieds dans l'eau en Méditerranée, du Languedoc en passant par les Bouches-du-Rhône. Les plages varoises, la côte d'Azur et l'île de Beauté, 32 sur le sable, 26 pour la baignade. L'indice UV est fort. Je vous souhaite quand même un bel été en écoutant l'appli RFM sur la serviette. Pas mal ça. Bonjour tout le monde, 15h, le meilleur de la musique passe par vos artistes préférés. Ils sont là, Miles Smith, Thierry Hazard et Mika.

0: matin. Vous savez que tous les dimanches, mon rendez-vous préféré sur RFM, c'est le Bryan Adams Radio Show. Vous ne connaissez pas? Vous n'avez jamais écouté? Eh, franchement, vous ratez quelque chose. Je vous invite à le faire dès dimanche. Et tous les dimanches de minuit à 2h, la star canadienne partage avec vous sa playlist sur RFM et vous fait découvrir son univers musical. C'est quand même quelque chose. Il y a des trucs assez costauds, mais c'est tellement bien. Et quelques anecdotes très sympas à écouter. Le Bryan Adams Radio Show est dispo aussi en podcast sur rfm.fr. Allez jeter un petit coup d'œil. La suite, c'est avec Alex Warren qui arrive, Daido et le duo Bernard Lévy et Jimmy Cliff. C'est un régal. Et ça arrive sur RFM, à tout de suite.
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13: Vous écoutez Elencio, bye bye.

Vous la sentez cette odeur de week-end qui arrive dans quelques heures? On y est pour filer tout droit. Alex Warren, Bernard Lavie et Jimmy Cliff et ce cadeau de Daido, j'adore.

Ce soir, pour lancer le week-end, juste après RFM Party Mix avec Yann Muller, c'est la grand-messe. Patanjali vous offre le meilleur du disco, du funk et de la dance. Je suis fan de RFM Night Fever. Clin d'œil à Pat, Funky Town, Lip Sync.

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Je vous souhaite un bel été, profitez de vos derniers jours de vacances et à celles et ceux qui ont déjà repris. On est une équipe, on est fort, on est soudés, on est la team dégoûtée. Ouais, ouais, c'est nous. Belle après-midi avec Téléphone, Kevin Little, et pour le meilleur des années 80 sur RFM, Désirless.

0: 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Belle fin d'après-midi avec Nico. Et le meilleur de la musique sur RFM.
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De Palmas dans un instant et Bob Marley, c'est le meilleur de la musique de votre vendredi avec RFM.

On finit la semaine de boulot ensemble sur RFM. Ça marche aussi pour les vacances, hein. Demain, pas mal de monde attendu sur les routes pour les retours. Bah oui, la rentrée approche. L'heure des comptes aussi. Les vacances, c'est pas la partie de l'année où on économise le plus, hein. Dans un quart d'heure sur RFM, on efface l'ardoise. On rembourse vos vacances. Ça sera l'une de vos dernières chances de gagner votre chèque de 2000.

0: 500 euros. Alors restez bien avec nous. Avant tout ça, le meilleur de la musique continue avec les Rois du Monde, Titio et puis Madonna. Encore un air de vacances sur RFM, on écoutera Holiday.
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2: Alerte pépette les amis, alerte pépette. Dans moins de 20 minutes, je vous rembourse vos vacances. Chèque de 2500 euros pour vous. Et vous allez pouvoir en faire ce que vous voulez. Restez bien là, ça sera après le meilleur de Roméo et Juliette, de Madonna et de Titio sur RFM.
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0: 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Et pendant que le chrono tourne, on attend Vanessa Paradis, Nelly Furtado et voilà Bruno Mars dans le 16-20 RFM.

0: Vanessa Paradis sur RFM. Il y a beaucoup de retours qu'on attend. Celui de Céline Dion sur scène, par exemple. De Jean-Jacques Goldman en musique. Même si ça, c'est pas près d'arriver, il faut toujours garder espoir. Mais celui qu'on attend et qui revient très bientôt, c'est celui du meilleur des réveils. L'émission parfaite pour démarrer la journée est sur RFM. Philippe Lelouch et Caro et Turbide seront de retour lundi matin, tout beau, tout bronzé. Et au programme de la bonne humeur, le meilleur de la musique, des nouveautés. Et puis, on continuera de payer vos courses pour cette nouvelle saison. Rendez-vous lundi matin dès 6h pour peut-être découvrir l'équipe du meilleur des réveils sur RFM. Levons le voile désormais sur ce qui nous attend dans les prochaines minutes du meilleur de la musique. Genesis, Dua Lipa et puis Shakira. Ce sera après les infos de 17h sur RFM.
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2: Vendredi avec RFM, il est 17h et là on redevient sérieux. C'est l'heure des infos avec Jérémy Desiderati. Bonjour Jérémy.
3: Bonjour Nicolas, bonjour à tous. Après la chaleur, le déluge. Le sud-est a été touché par de violents orages cette nuit. Plus de 100 mm de précipitations ont été relevées localement dans la Drôme et les Alpes-Maritimes, faisant tomber quelques records mensuels. Dans le Var, 26 000 foyers ont été privés d'électricité. Plusieurs départs de feu ont été signalés après des impacts de foudre. À Ajaccio, en Corse, pluie d'annulation du côté de l'aéroport. Le calme est revenu cet après-midi. Toutes les vigilances orange ont été levées. Le monde entier doit aussi se préparer pour un autre phénomène climatique. L'épisode El Niño pourrait être le plus intense jamais observé depuis plus d'un siècle, selon une expertise britannique. Cet événement naturel qui réchauffe les eaux du Pacifique peut provoquer sécheresse et inondations, même jusqu'en Europe. Selon l'agence météo britannique, le phénomène pourrait faire de 2027 l'année la plus chaude jamais enregistrée. L'actu aujourd'hui, c'est aussi ce problème de taille en matière de protection sexuelle. Plus de 40 000 préservatifs non conformes ont été vendus en France ces derniers mois. L'alerte concerne une trentaine de références vendues principalement en ligne. De quoi susciter la crainte de grossesse non désirée ou d'infection sexuellement transmissible. Le ministère de la Santé recommande aux consommateurs concernés de faire un dépistage et un test de grossesse. Et puis pas question de craquer et d'entrer ce soir pour Marseille. L'OM lance sa saison au Vélodrome face à Strasbourg à 20h45 pour le coup d'envoi de la Ligue 1. Après plusieurs semaines de pause, les 18 clubs de l'élite retrouvent enfin la compétition. Toulouse, Lyon, Lens, Auxerre ou encore Rennes, PSG sont à l'affiche.
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3: Et difficile de profiter des plages en maillot de bain cet après-midi. Le mercure n'est pas très propice à la bronzette. Il ne fait que 18 degrés sur les bords de Manche où quelques averses s'invitent en plus à la fête. L'eau est d'ailleurs plus chaude, hein, avec 21 degrés par exemple du côté de Dieppe. De belles éclaircies sur la côte atlantique, mais pas plus de 23 degrés sur les plages du Cap Ferret. À direction le golfe du Lion, si vous voulez parfaire votre bronzage. Le thermomètre affiche 27 degrés en ce moment à Argelès-sur-Mer ou au Gros-du-Roi. Malgré une eau à 29 degrés, le beau temps n'est pas encore complètement revenu en Corse.
2: Je vous raconte ce qui s'est passé en antenne. Vous avez entendu Jérémy rire pendant la météo. C'est parce qu'on l'a embêté. Il y a Lucas qui sera là aussi avec l'équipe du Meilleur des Réveils lundi, qui a fait sa rentrée aujourd'hui. Pascal, notre directeur d'antenne, voilà, c'est vendredi, c'est l'ambiance RFM. Ça va mon Jérémy?
3: Oui, ça va.
2: Tu seras là à 18h?
3: Oui, oui, oui.
2: Allez,
3: promis.
2: À tout à l'heure. Voici Shakira sur RFM.

0: 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Mais d'abord, on a un week-end à démarrer. On le fait avec Justin Timberlake, Green Day et Image. Où ça sur RFM.
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Vous quittez le boulot avec RFM. Ça y est, c'est le week-end. On en profite ensemble. Et qui dit week-end sur RFM dit la fiesta, dit la bamboche. C'est Yann Muller qui va s'en occuper tout à l'heure. À 20h, ça sera RFM Party Mix. Yann Muller, on écoute son remix du Géant de Papier sur RFM dans le meilleur de la musique.

0: Pauline sur RFM. Allô le monde, et moi j'appelle le groupe Fanny Young Cannibals à nous rejoindre. Groupe iconique des années 80. Alors à la base, le chanteur Roland Gift ne faisait pas partie du trio. Andy Cox et David Steele avaient un groupe de ska qui s'appelait The Beat. Et puis ils ont arrêté. Ils voulaient faire un autre groupe, mais ils n'avaient pas de chanteur. Donc ils ont lancé un grand casting. Ils ont reçu 500 cassettes et ils ont passé 8 mois à les écouter. Au bout de tout ce temps, il commençait à désespérer. Et puis, il tombe sur celle de Roland Gift. Une voix unique de Soulman. Bingo, il l'appelle et ils commencent à travailler ensemble. Quelques mois plus tard, ce morceau sort. Un tube génial signé Fang Young Cannibals. C'est ce qu'on écoutera ensemble sur RFM après les Black Eyed Peas et les infos de 18h.
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0: 18h, vous partez en week-end avec RFM et avec l'actu, c'est avec Jérémy Desiderati. Bonsoir Jérémy.
13: Bonsoir Nicolas, bonsoir à tous. L'enquête s'accélère après la mort de Sonia Bellina dans le Gard. Un des deux hommes placés en garde à vue après la découverte du corps de l'influenceuse a été mis en examen pour assassinat. L'autre suspect, lui, a été relâché hier. L'homme de 32 ans a reconnu avoir eu une relation la nuit des faits et la veille avec la victime, précise le parquet aujourd'hui. Il est connu de la justice depuis plus de 15 ans pour violence conjugale et trafic de drogue. Direction la Suède, à présent, où plusieurs personnes ont été blessées dans un lycée aujourd'hui. Un individu armé d'une épée s'est introduit dans un établissement de la ville de Fagersta, dans le centre du pays. L'assaillant a été touché à la jambe par des tirs de police avant d'être arrêté, selon les médias locaux. Retour en France avec ce bras de fer qui se profile autour de la tournée de Patrick Bruel. Malgré les accusations, le chanteur prévoit toujours de monter sur scène cet automne. Une perspective qui ne passe pas auprès de plusieurs maires. Chartres, Caen, Tours ou encore Laval font partie de ces villes où sa venue suscite une levée de boucliers. La décision ne leur appartient pas. Seuls les préfets peuvent annuler un concert. L'artiste de 67 ans est accusé de violences sexuelles par une trentaine de femmes. Et puis le voyage outre-Atlantique se passe toujours aussi bien pour Arthur Fils. Le numéro 1 du tennis français affrontera demain l'Italien Coboli en demi-finale du tournoi de Cincinnati aux États-Unis. C'est un Masters 1000 de bon augure à quelques jours de l'US Open. Un grand chelem que ne fera pas Yannick Sinner. Le numéro 1 mondial vient de déclarer forfait. Absent depuis le mois d'avril, son principal rival, Carlos Alcaraz, sera lui bien présent sur les cours à New York.
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13: Les orages et l'instabilité perdent du terrain ce soir. Après avoir retenti ces dernières 24 heures, les coups de tonnerre se font plus discrets. C'est une soirée plutôt calme qui attend l'ensemble des régions. De quoi donner la tendance pour demain avec de belles éclaircies au programme quasiment partout. Il fera frais au petit matin dans les campagnes. 11 degrés seulement près d'Aurillac, mais aussi en Normandie ou encore en Lorraine. Le mercure va rester timide l'après-midi avec 23 à Lorient, 24 à Bourges, 26 à Biarritz. Et on sera juste en dessous des 30 degrés pour la maximale près de la Méditerranée. Des valeurs inférieures aux normales de saison.
0: Merci Jérémy, on a rendez-vous avec Fang Young Cannibals dans un instant et les Black Eyed Peas sur RFM.

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0: Bon début de week-end avec nous sur RFM. Peut-être que c'est le dernier de vos vacances. En tout cas pour Caro et Philippe Lelouch, c'est le cas. Lundi, ça sera la grande rentrée du meilleur des réveils sur RFM. Vous qui connaissez, vous savez qu'on se marre bien avec eux. Et vous qui nous avez découvert cet été, c'est notre émission phare. C'est à ne pas louper. Je suis sûr que ça va vous plaire. Rendez-vous lundi avec toute l'équipe, des nouveaux jeux et toujours autant de bonne humeur entre 6h et 10h sur RFM. Avant 18h30, je vais vous offrir 2500 euros dans le 16-20 et puis on écoutera Indochine et Bobby. Qu'est-ce que c'est bien ça, Natural Blues sur RFM.
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18: 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Vous écoutez Teddy Swims, Mr. Know It All.

0: C'était un extrait de Teddy Swims, Mr. Know It All, sur RFM.
1: J'espère que vous avez de la place dans la voiture. Il y a tout le groupe Indochine qui va s'asseoir à l'arrière. Ils arrivent, l'aventurier après Moby sur RFM.

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0: 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Ouais. Et nous, on se vendredi, on est au bord du week-end. S'il n'a pas déjà commencé, on en profite ensemble avec le meilleur de la musique. C'est sur ce morceau qu'a fait son premier Moonwalk. Moonwalk est arrivé. Tant que le week-end arrive. Le roi de la pop, Michael Jackson, Billie Jean, sur RFM.

0: C'est le week-end sur RFM et qui dit week-end chez nous dit top 50 RFM, l'émission culte que vous retrouvez tous les dimanches soirs dès 18h sur RFM. Et ce soir on s'échauffe un petit peu, on s'intéresse au classement du 21 août 1993. On va écouter le 7ème du top 50, mais avant de vous le dévoiler, qui était 8ème? C'était Too Unlimited avec No Limits. La bonne dance des années 90. 6ème c'était Réglisse.
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0: Et donc à la 7ème place du top 50 le 21 août 1993, c'était UB40 avec ce morceau Falling in Love with You, UB40 sur RFM. Wow.

0: Les avions, nuit sauvage sur RFM. Peut-être que la nuit va être un petit peu sauvage dans certains endroits de la France, puisque bah, y a pas mal d'orages, pas mal de pluie attendue. Et dimanche soir, on va retrouver une voix éraillée emblématique. 50 ans de carrière et autant de succès, c'est Sabre et Adams. Et il fait partie de l'équipe RFM. Il a même son émission qui a lieu donc tous les dimanches soirs entre minuit et 2h. Ça s'appelle le Bryan Adams Radio Show. C'est vraiment top parce que bah, il nous raconte plein de souvenirs. Il y a du scoop, de l'anecdote inédite. Et puis bah, il vient avec sa playlist. Donc plein de trucs sympas à découvrir, à redécouvrir en compagnie de Bryan Adams. Rendez-vous donc avec lui dimanche soir minuit 2h. Et puis pour vous qui ne pouvez pas attendre, vous avez les podcasts disponibles sur rfm.fr. En ce qui concerne la suite du meilleur de la musique, on va passer en mode karaoké parce que c'est vendredi. Je voulais gérer les micros, moi je passe la musique. Axel Red, Sensualité dans un instant et Anastasia sur RFM.
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14: Oui, on est à la bourre, comme Jérémy Desirati me l'a fait remarquer. 19h01 sur RFM, c'est l'heure des infos. Bonsoir Jérémy.
15: Bonsoir Nicolas, bonsoir à tous. La police a-t-elle retrouvé le coupable dans l'affaire Sonia Bellina? Le parquet de Nîmes a annoncé aujourd'hui que l'un des deux hommes interpellés a été mis en examen pour assassinat. L'autre a été relâché hier sans poursuite. Le suspect de 32 ans est déjà connu de la justice. Il a été condamné en 2023 pour violence conjugale. Le 12 août dernier, le corps de cette influenceuse de 29 ans avait été retrouvé dans des vignes à Saint-Gilles, à une vingtaine de kilomètres de Nîmes. À l'étranger, c'était la panique. Aujourd'hui, en Suède, dans la ville de Fagersta, au moins 3 personnes ont été blessées à coups d'épée dans un lycée de cette petite commune de 12 000 habitants. Les victimes ont 12 et 17 ans. Selon des médias locaux, l'assaillant a été touché à la jambe par des tirs de police avant d'être arrêté. Le suspect serait un ancien élève de 18 ans souffrant de troubles mentaux et déjà condamné par la justice. Une semaine après ses premiers pas dans l'espace, Sophie Adnaud va bientôt renfiler son scaphandre. L'astronaute française effectuera mardi prochain une deuxième sortie extravéhiculaire pour terminer l'installation d'une antenne de communication avec la Terre. Lors de sa première sortie, elle et son collègue américain n'avaient pas eu le temps d'achever leur mission malgré 6 heures passées dans le vide spatial. Dans le ciel, toujours, le temps va s'améliorer progressivement ce soir. L'instabilité de ces dernières heures perd du terrain et le calme revient progressivement sur le pays. Une tendance qui se confirme demain avec de belles éclaircies quasiment partout. Fraîcheur au réveil dans les campagnes avec 10 degrés à Alençon, 12 à Nancy. L'après-midi restera 12, comptez 21 à Brest, 24 à Tours, 26 à Bayonne et jusqu'à 29 degrés autour de la Méditerranée.
14: Bon week-end Jérémy.
15: Et bon week-end.
14: Profitez-en pour partir maintenant, il pleut en plus là.
15: Ah bah c'est parti.
14: Ça va être un régal.
15: Super.
14: Merci d'avoir choisi RFM. Voici Anastasia.

0: Eh ben ça fait du bien, Jean-Jacques Goldman sur RFM. Jean-Jacques Goldman qui a beaucoup travaillé avec Céline Dion. Peut-être même qu'il sera présent sur une des dates de Céline, sur scène ou dans le public, on espère sur scène. Bah vous aussi vous serez présent, alors pas sur scène, mais dans le public. On vous a réservé des places en carré or RFM. Et ces places, ces précieux sésames, on va vous les offrir dès lundi, la semaine prochaine sur RFM. Donc soyez bien fidèles à la radio de Céline Dion, à la radio du meilleur de la musique. Grâce à elle, vous allez pouvoir aller voir l'un de ses concerts absolument exceptionnels à Paris. En parlant de très belles voix, on va très vite retrouver celle de Sia dans un instant. C'est dans la suite du meilleur de la musique sur RFM. Et Stéphane Escher nous rejoindra également.
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19: 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Vous écoutez Corneille et Vito.

0: C'était Corneille Evita sur RFM.
1: Le meilleur de la musique de votre week-end, il est évidemment ici sur RFM. On va retrouver Shakira avec Dai Dai, après Stéphane Echer et la voix exceptionnelle de Sia.

0: C'est vendredi soir, c'est RFM.
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0: Demain soir, c'est le grand retour de The Voice Kids sur TF1 avec RFM. Nouvelle saison pleine de rebondissements qui nous attend. Et comme on est partenaire, on a eu le droit à des petites indiscrétions. C'est Patanjali qui a pu aller à la rencontre des stars de l'émission, ceux qui seront dans les fameux fauteuils de The Voice. Hein, Pat?
3: Oui, dans les coulisses, j'avais en face de moi les coachs Patrick Fiori, Soprano, Santa et Matt Pokora, à qui j'ai demandé, puisqu'il commence à avoir un peu d'expérience en tant que coach, quelle est la différence entre les autres saisons et cette saison en matière de performance pure? Qu'est-ce qui a changé dans les chansons, les choix des chansons des jeunes candidats?
4: Bon, je pense que c'est les messages. Hein. Je pense qu'il y a de plus en plus une raison au choix de leur titre. Et ils incarnent de plus en plus, j'ai l'impression, le choix de leur chanson. Ils ont des choses à dire. Voilà, les enfants, les jeunes, les ados. Je pense qu'ils sont de plus en plus conscients, déjà de par l'évolution du monde et de tout ce à quoi ils ont accès maintenant, qui avaient peut-être moins accès à avant. Donc ils sont plus curieux, ils posent plus de questions, ils sont au fait de plus de choses, de ce qui se passe dans le monde, etc. Et l'ouverture d'esprit, voilà, des enfants déjà fait que quand ils chantent une chanson, c'est pas un hasard. Faut bien écouter ce qu'ils sont en train de chanter parce que ça raconte peut-être leur histoire ou leur combat ou leurs envies de chanter pour telle ou telle personne, et c'est très intéressant ça. Ouais.
0: Prochain scoop dans le 16-20 RFM lundi, et ne loupez pas le retour de The Voice Kids avec RFM demain à 21h10 sur TF1. Et ne loupez pas la suite du meilleur de la musique, évidemment. On part en week-end ensemble avec Tupac et Dr. Dre. On écoutera California Love après Florent Pagny et Susan Vega sur RFM.

RFM, on quitte les années 90 de Tupac pour se retrouver dans les années 80. C'est ça la magie du meilleur de la musique sur RFM. Voilà, FR David, Words, c'est le début du week-end, on en profite ensemble.

0: RFM, ça c'est un échauffement parfait avant le début d'RFM Party Mix, puisque oui, nous sommes vendredi soir, oui, le week-end démarre sur RFM, et alors là, à 20h, ça va être la fiesta, 22h, ça sera RFM Night Fever avec Patanjali, le meilleur du disco, de la dance et de la funk, et puis là, dans moins de 3 minutes, Yann Muller va prendre les platines d'RFM et nous offrir ses remixes. Lui seul a le secret de ces trucs-là, mais par exemple, voilà, Yann Muller, c'est ça. Oh là là, on va passer encore une soirée de folie. Restez bien là, Yann Muller arrive sur RFM pour RFM Party Mix.
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0: Vous démarrez peut-être votre dernier week-end de vacances. Eh bien, croyez-moi, vous allez passer une super soirée. Yann Muller s'est installé au platine d'RFM Party Mix jusqu'à 22h. On va enchaîner les remixes de nos morceaux préférés des années 80 et 90. On va démarrer avec celui de Ella Ella, France Gall, remixé par Yann Muller. Et puis juste avant, c'est celui de Dave, du côté de chez Swan. RFM Party Mix, ça démarre maintenant.

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1: Voilà comment ça se passe le week-end sur RFM entre 20h et 22h. Yann Muller s'occupe de nous ambiancer, qu'on soit dans la voiture, à la maison, encore au travail peut-être. Comptez sur lui pour vous passer plein de belles choses dans la suite de RFM Party Mix. Bruno Mars par exemple et George Harrison. 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
1: Ça va, vous êtes bien, vous passez une bonne soirée. Allez, c'est la petite pause hydratation. Je vous laisse aller vous chercher un petit truc à boire. Et puis Yann Muller nous prépare la suite d'RFM Party Mix. Restez bien là parce que c'est juste exceptionnel ce qui nous attend. Je vous dis tout dans quelques secondes. 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
2: Vous aimez Céline Dion? Eh ben nous aussi, Yann Muller également. Il a même remixé un de ses plus grands tubes, Prière païenne. On va le découvrir ensemble, ce remix, après celui de Rick Astley et de Jean-Pierre Madère, Disparu. RFM Party Mix, c'est tous les vendredis et samedis soirs. Vous démarrez le week-end. Peut-être que c'est le dernier d'ailleurs de vos vacances. Profitez-en à fond. On est ensemble jusqu'à 22h sur RFM avec Yann Muller. 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
1: Le meilleur endroit pour faire la fête le vendredi et le samedi soir à la radio, bah c'est ici, RFM Party Mix, avec Yann Muller, le DJ au chapeau, qui va continuer de nous ambiancer avec les remixes dont lui seul a le secret. Daniel Lévy arrive, Barry and Gibbs, et puis debout comme vous ne l'avez jamais entendu sur RFM.
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1: Devant mes yeux, j'assiste à quelque chose d'exceptionnel, une passation, un passage de relais entre Yann Müller qui enlève sa clé USB, Pat Angeli qui met la sienne. On va y aller dans quelques minutes pour RFM Night Fever, le meilleur du disco, de la dance et de la funk sur RFM.
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1: 22h sur RFM. Bienvenue tout le monde, Patanjali. Bienvenue dans RFM Night Fever, l'émission qui fait danser la France tous les vendredis et samedis soirs. Autant vous dire que l'été, on met les bouchées doubles. Êtes-vous prêts pour 4 heures de disco, de funk et de dance avec Move Like Jagger, Mount 5, Marvin Gaye classique Ain't No Mountain High Enough. Et puis aussi Donna Summer, David Guetta. Vous l'avez compris, tous les styles, toutes les époques pour faire danser la France cet été. Écoutez ça. Vous avez reconnu peut-être, ça m'étonnerait. C'est une version très spéciale d'un tube que vous connaissez, lui, par cœur, qui s'appelle PYT, Michael Jackson,

RFM Night Fever sans relâche le vendredi et le samedi soir en non-stop. Vous pouvez faire la fête, monter le son sur tous les tubes qui font danser depuis des décennies. Et là, on replonge dans les années disco, le pur disco de Loletta Holloway. Ensuite, il y aura les années 80 avec Madonna pour Into the Groove. Et puis aussi les sons d'aujourd'hui avec Bruno Mars, ce sera Treasure. Tout ça in the mix pour votre plus grand bonheur, pour débuter votre week-end. Bonnes vacances, bel été avec RFM Night Fever. Voici pour vous Love Sensation.

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Sur RFM, on s'autorise toutes les audaces le vendredi et samedi soir pour vous faire sentir encore plus en été, encore plus en vacances, surtout le week-end. Chaque vendredi et samedi soir, c'est disco, funk, dance. Avec dans ce quart d'heure, Will Smith, Getting Jiggy With It, Eminem, The Real Slim Shady, RFM Night Fever, l'émission simple et funky, simple et funky. Encore plus funky maintenant avec ce groupe qui est un one shot, c'est-à-dire un seul tube dans leur carrière, qui s'appelle Don't Mess With My Man. Ce groupe, c'est Lucy Pearl. 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

0: Bonne soirée à vous, vive le week-end sur RFM. RFM Night Fever revient dans une minute avec Michael Jackson, Robin Thicke, Pharrell Williams ou encore Jamiroquai. Ne bougez pas.
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0: 23h sur RFM Patanjali et c'est reparti pour une nouvelle heure d'RFM Night Fever. Retenez bien que chaque vendredi et samedi soir de l'année, quoi que vous fassiez, que vous soyez en vacances ou pas, si vous vous branchez sur RFM, vous aurez immédiatement tous les tubes qui donnent envie de danser de toutes les décennies, depuis les années disco jusqu'à aujourd'hui. Par exemple, dans ce quart d'heure, Smooth Criminal, Michael Jackson. Il y aura Space.

RFM Night Fever, l'émission qui groove tous les week-ends sur RFM. 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Pardonnez-moi de m'être substitué pendant quelques secondes à la grande Lisa Stansfield. Je ne pouvais pas résister pour mettre en valeur ce grand tube All Around the World. Et juste après, c'est Captain, cette boîte, Captain Sensible. J'adore ce morceau aussi, Just Be Good To Me, SOS Band. Et il y aura dans ce quart d'heure l'idole de Lisa Stansfield. J'ai nommé Barry White. Et ce sera Let the Music Play, Every Weekend, RFM.

100% musique, 100% non-stop, c'est RFM Night Fever comme tous les vendredis et samedis soirs de l'été. Mais je voulais quand même vous signaler que vous pouvez écouter tous ces tubes quand vous voulez, 24 heures sur 24. Car sur l'application gratuite RFM, on a créé pour vous une radio digitale qui s'appelle RFM Night Fever. Et là, vous avez immédiatement dans le tempo tous ces tubes disco, funk, dance. À savoir, Won't You Take Me To Funky Town, mais aussi Lady Gaga, Eddie Amazor, et voici pour vous, Joss Moose.

0: Vive le week-end sur RFM. Passez un bel été. RFM Night Fever revient dans une minute avec Offenbach, avec Céron, Kool & The Gang et Quincy Jones sur RFM.
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2: RFM, il est minuit, Patanjali, la discothèque d'RFM, est ouverte jusqu'à 2h. Discothèque virtuelle, mais à la radio, on fait comme si on était en club, vous et moi. Avec Kool & The Gang, Céron, RFM Night Fever, disco, funk, dance, en non-stop, avec Quincy Jones.

C'est RFM Night Fever, l'émission pur plaisir. Et puis qui vous donne le rythme de votre été. Il faut pas se cacher, les vendredis et les samedis soirs brillent un peu plus fort quand on écoute RFM. Avec Avenir dans ce quart d'heure, Eminem, ce sera Without Me, Patrice Rushen, Forget Me Not, Rapper's Delight, Sugar Hill Gang. Et dans les années 80, un homme qui s'appelle Mick Knoll, amoureux de la musique nord-américaine, a créé son groupe. Et son groupe s'appelle Simply Red.

RFM, il est 1h du matin et jusqu'à 2h, la musique ne s'arrête pas. Encore plus groove, encore plus dance, encore plus disco. Hey, Mr. DJ, Janet arrive, mais aussi Grandmaster

Envie de danser pour votre été sont ici sur RFM tous les vendredis et samedis soirs. RFM Night Fever. On a souvent besoin d'un saxo. Et ici sur RFM, il y a qu'à demander. Avec Avenir, Sister Sledge, Kool & The Gang, Imani, Don't Be So Shy. Et voici l'histoire d'un tube. Des gens qui habitaient New York, mais qui n'étaient pas comme ceux qu'ils considéraient comme des snobs. Les snobs, c'était ceux qui habitaient Manhattan. Eux, ils habitaient les quartiers environnants, Brooklyn, le Bronx et le Queens. Ils ont pris les initiales qui donnent B, B and Q Band. 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

Que la fête continue en non-stop sur RFM Patanjali, RFM Night Fever. C'est du bonheur, c'est du rythme, c'est du plaisir à l'état pur. Vous êtes prêts jusqu'à 2h avec Bon AM, Gotta Go Home, Video Kill the Radio Star avec les Buggers. Et tout de suite, Earth, Wind and Fire.

Un pur bonheur d'avoir été avec vous ce soir, les amis. Je vous salue, Patanjali, et je vous donne surtout rendez-vous demain, puisque ce soir, la discothèque d'RFM ferme ses portes. Il est presque 2h du matin. Rendez-vous demain pour la session du samedi dès 22h sur RFM.